0: là, au bout de nos ombres.
1: Oui, oui, je l'ai vu, ne nous retournons pas plus que...
0: Il a son épée.
1: Je n'ai pas la mienne.
0: Il a vu que nous nous embrassons.
1: Il ne sait pas que nous l'avons vu. Ne bouge pas, ne tourne pas la tête, il se précipiterait. Il nous observe, il est encore immobile. Va-t'en, va-t'en, tout de suite, par ici.